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2: Bonjour à toutes et à tous, bienvenue, bon réveil avec M2S Radio, c'est Damien et Edouard, c'est la matinale entre 6h et 9h sur M2S Radio 88.4 en FM et sur m2sradio.fr, ça c'est sur internet, et également sur application mobile M2S Radio sur App Store et Play Store. Et pour m'accompagner comme tous les jours, je suis avec Edouard. Bonjour Edouard.
3: Salut Damien, salut les auditeurs.
2: Ça va après pour cette journée?
3: Ça va, ouais, on est prêt à attaquer cette matinée,
2: la
3: cette journée
2: bascule.
3: Ensuite, voilà, c'est ça. Donc, on est au milieu de la semaine.
2: À pile poil.
3: Voilà.
2: On peut pas faire mieux.
3: Non, c'est ça.
2: Allez, encore un beau programme aujourd'hui avec la chronique du jardin. C'est à 6h30 avec Edouard. Et vous aurez également le chiffre du jour, le zoom de la matinale. Voilà un beau programme pour cette matinée entre 6h et 9h. C'est M2S Radio. Et on vous accompagne durant cette matinée pour bien vous réveiller avec nous. Allez, tout de suite, on fait un point sur l'actualité et la météo, et également l'horoscope de Willy. Ça, c'est à 6h15 sur M2S Radio.
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2: L'actualité de ce mercredi 10 juin sur M2S Radio. C'est un drame qui avait suscité l'émoi à Albertville. Le 29 janvier 2025, un accident qui a coûté la vie à une femme de 87 ans s'était produit sur le parking de l'Intermarché de la rue Pasteur à Albertville. Alors qu'elle traversait une allée, l'octogénaire s'était fait renverser par une voiture. Découverte en arrêt cardio-respiratoire par les pompiers, elle succomba sur place à ses blessures. La conductrice du véhicule était jugée le vendredi 5 juin devant le tribunal correctionnel d'Albertville pour homicide involontaire par conducteur de véhicule terrestre à moteur. Les juges ont condamné la mise en cause à 9 mois de prison avec sursis et ont suspendu son permis pour une durée d'un an. La préfecture de la Savoie a procédé à la fermeture administrative temporaire de l'établissement FC Barber à Frontenex. Cette mesure intervient après un contrôle ayant révélé plusieurs infractions de travail illégal, dissimulation d'emploi salarié et emploi d'étrangers en situation irrégulière. En raison des infractions constatées, l'établissement est fermé pour une durée d'un mois, soit jusqu'au 29 juin prochain. La troisième étape du Tour Auvergne-Rhône-Alpes, un contre-la-montre par équipe de 28,4 km autour de Péreux dans la Loire. Grâce à un superbe chrono, l'Albertvillois Alex Baudin a sauvé son maillot jaune.
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2: Le ciel est plus dégagé et lumineux aujourd'hui. Des nuages font de la résistance, principalement sur les reliefs. Les températures sont plutôt fraîches le matin, pas plus de 10 degrés, et tout juste de saison avec 22 degrés l'après-midi. La pollinisation, c'est jaune pour les graminées et pour le plantain. L'indice de la qualité de l'air est moyen pour Albertville et Ugine. Bonne journée à l'écoute de M2S Radio.

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1: Et en ce mercredi 10 juin, bonne fête aux Landry. Les Béliers, vous nourrissez des projets de formation ou d'évolution professionnelle.
2: Taureau, prenez le temps d'évaluer les risques.
3: Gémeaux, vous pourrez compter sur le soutien moral de l'être aimé.
4: Les Cancers, vous ressentez un sentiment de solitude que vous devez gérer avec finesse.
5: Les Lions, votre cercle amical risque de se montrer étonnamment distant.
6: Vierge, vous aurez droit à un petit coup de pouce pour faire tourner les choses à votre avantage.
7: Et les Balances, vos proches n'accueilleront pas vos idées avec l'enthousiasme espéré.
8: Les Scorpions, la présence réconfortante de votre moitié vous apportera la force nécessaire pour traverser cette journée.
9: Les Sagittaires, votre besoin d'amour et de tendresse se fait de plus en plus pressant.
10: Capricorne, ne vous laissez pas influencer.
11: Et Verseau, ne vous emballez pas à l'idée de vous lancer dans des projets de grande envergure.
12: Enfin les Poissons, la vie de votre entourage risque de semer le doute.
13: Bonne journée et à demain.
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1: Et il est 6h30 sur M2S Radio, vous êtes toujours au cœur de votre matinale entre 6h et 9h, c'est Damien et Edouard. Edouard qui vous présente comme tous les jours à 6h30 la chronique du jardin. Edouard, allez attention, voilà. Voilà, c'est ça, traîner dans les jardins.
2: Ouais, c'est ça.
1: C'était Edouard.
2: Au froid, voilà. Sous la pluie.
1: Voilà, je voulais Edouard, donc qui va vous présenter la chronique du jardin. Quelle belle entrée en matière. Allez, un jingle et vous retrouvez Edouard pour la chronique du jardin.
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2: C'est bon.
1: Allez, vas-y, Edouard, c'est à toi. Voilà, après un petit atchoum.
2: Bienvenue à notre chronique du jardinage sur le langage des fleurs. Un voyage fascinant où les jardins prennent la parole avant l'ère des téléphones et des messages instantanés. Les fleurs avaient une voix unique, en exprimant des émotions, des messages, là où des mots manqueraient. Offrir une fleur était un geste chargé de sens. Chaque espèce, chaque couleur et même le nombre de fleurs portaient une signification particulière. Imaginez une rose rouge, symbole de la passion et du désir, le lys blanc avec la pureté de la royauté, ou encore le cyprès rappelant le deuil et l'éternité. Le laurier, quant à lui, évoque la victoire, une tradition héritée de l'Antiquité romaine. La langue, le langage des fleurs en florigraphie s'est aussi épanoui particulièrement en Orient avant d'enchanter l'Europe au 18e, 19e siècle. Ce langage secret aurait pris des racines dans les Armans de Constantinople avant de s'épanouir dans les salons aristocratiques européens. Les fleurs devaient ainsi un moyen discret mais puissant de communication, qu'il soit amoureux ou politique ou même spirituel. Mais au-delà de cette symbolique, les fleurs révèlent des liens profonds entre l'homme et la nature. À travers les âges, les civilisations ont projeté leurs croyances, émotions et visions du monde sur les plantes et les jardins. Dans les traditions chrétiennes, le lys incarne la Vierge, la pureté, tandis que les cultures asiatiques, le lotus symbolise la sagesse, l'immoralité et l'évasion spirituelle. Les Romains, eux, couronnaient leurs poètes et vainqueurs de laurier. Voilà, alors je peux donner quelques petits exemples.
1: Oui, bien sûr. Ouais.
2: Le bégonia, j'aime bien moi le bégonia, c'est joli. Amitié, qui veut dire qui a un message d'amitié cordiale. Le lys, voilà, la pureté. L'oyer, odeur de liberté. Ou encore la pivoine, la sincérité. Voilà, c'est...
1: Toutes des belles, voilà, belles symboliques, quoi.
2: C'est ça.
1: Voilà,
2: je suis enrhumé.
1: Edouard, il est trop resté dans les jardins. Et pour tout dire, il est enrhumé. Alors, c'est vrai que ça faisait quelques jours, mais là, c'est en train de... Vraiment, Edouard, il va falloir penser à aller chez le médecin.
2: Bon.
1: Voilà, pas de panique. Hein.
2: Non,
1: voilà, c'est juste une petite un petit coup de froid.
2: Je ne vais pas crever tout de suite. J'espère pas. Hein. Peut-être genre un accident de voiture ou un accident de travail.
1: Voilà.
2: Bon, allez, on va pas partir.
1: On tient à Edouard.
2: Mais voilà.
1: On tient à Edouard. En tout cas, merci Edouard pour cette chronique du jardin. Allez, il reprend un peu ses esprits pour te dire, c'est que c'est, il tient une sacrée crève là.
2: Bah, un petit peu, mais bon, c'est pas bien grave.
1: Voilà.
2: Non, mais c'est le collègue qui l'a filé là, il toussait. Bon.
1: Ah bah ouais. Voilà, vous pouvez envoyer vos messages de soutien à Edouard.
2: Voilà. Pas besoin.
1: De toute façon, malheureusement, ce ne sera pas trop efficace.
2: Bon, ben voilà, c'était la chronique.
1: Merci, Edouard.
2: Le jardinage.
1: Il est courageux, Edouard, il tient. Allez, merci, Edouard. Allez, on se retrouve à 7h pour le chiffre du jour sur M2S Radio. En attendant, vous avez rendez-vous avec l'agenda des événements sur M2S Radio. C'est avec Alan et nous, donc on se retrouve à 7h pour la suite de votre émission sur M2S Radio 88.4 en FM.
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1: 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Tarif 27€ et 12€ pour les moins de 12 ans. Infos et réservations au 06 40 48 13 33. 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
2: Et il est 7h sur M2S Radio. Voilà Edouard qui rigole hors antenne. Vous êtes bien sur M2S Radio ce mercredi 10 juin. Nous fêtons aujourd'hui les Landry, donc bonne fête aux Landry. La citation du jour, c'est « L'enthousiasme est à la base de tout progrès ». Nous fêtons et nous fêtons. C'est la journée mondiale du tricot. Voilà, pour tous ceux qui tricotent, c'est la journée mondiale de la poupée et c'est surtout la journée mondiale du bien-être. Voilà.
3: Ah, ça c'est important.
2: Ah, ça, c'est important le bien-être. Allez, tout de suite, le chiffre du jour sur M2S Radio. Le chiffre, c'est 4 500 000.
4: Ah bah, c'est un beau chiffre.
2: Ouais, c'est un beau chiffre et en plus, c'est des euros. Alors.
3: Ah, bah
2: c'est
3: encore,
2: doublement
3: encore
2: un beau
3: mieux.
2: Chiffre. Oui. Est-ce que voilà, ça concerne Annecy?
3: Annecy,
2: ouais.
3: D'accord.
2: Et ça concerne du sport.
3: Oh.
2: Du foot. Ah, je pense que là, t'as dû en entendre parler, ou peut-être pas, je sais
3: non,
2: pas.
3: Non,
2: t'as pas trop entendu.
3: Non, moi, j'écoute
2: peut-être
3: pas
2: trop
3: la les...
2: Ouais, non. Je pense que t'as dû entendre l'info, mais pas forcément la somme. Donc, c'est 4 500 000 euros et ça concerne le FC Annecy.
3: D'accord.
2: Voilà. Donc, si vous avez une idée, chers auditeurs, vous pouvez nous laisser un commentaire sur les réseaux sociaux Mordus de Savoie. Vous allez commenter le petit visuel. Et donc, 4 500 000 euros. Et ça concerne le FC Annecy. Je suis sûr qu'il y en a qui ont la réponse. Donc, bah, écoutez, n'hésitez pas à commenter. On vous donnera la réponse à 7h30. Voilà. Et puis, en attendant, on fait un point sur l'information locale, toujours locale, la météo locale, pour savoir quel temps il va faire aujourd'hui. Et vous avez également Willy qui vous attend à 7h15 sur M2S Radio. Et la réponse du chiffre du jour de ce mercredi 10 juin, c'est donc à 7h30. À tout à l'heure.
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2: L'actualité de ce mercredi 10 juin sur M2S Radio. C'est un drame qui avait suscité l'émoi à Albertville. Le 29 janvier 2025, un accident qui a coûté la vie à une femme de 87 ans s'était produit sur le parking de l'Intermarché de la rue Pasteur à Albertville. Alors qu'elle traversait une allée, l'octogénaire s'était fait renverser par une voiture. Découverte en arrêt cardio-respiratoire par les pompiers, elle succomba sur place à ses blessures. La conductrice du véhicule était jugée le vendredi 5 juin devant le tribunal correctionnel d'Albertville pour homicide involontaire par conducteur de véhicule terrestre à moteur. Les juges ont condamné la mise en cause à 9 mois de prison avec sursis et ont suspendu son permis pour une durée d'un an. La préfecture de la Savoie a procédé à la fermeture administrative temporaire de l'établissement FC Barber à Frontenex. Cette mesure intervient après un contrôle ayant révélé plusieurs infractions de travail illégal, dissimulation d'emploi salarié et emploi d'étrangers en situation irrégulière. En raison des infractions constatées, l'établissement est fermé pour une durée d'un mois, soit jusqu'au 29 juin prochain. La troisième étape du Tour Auvergne-Rhône-Alpes, un contre-la-montre par équipe de 28,4 km autour de Péreux dans la Loire. Grâce à un superbe chrono, l'Albertvillois Alex Baudin a sauvé son maillot jaune.
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2: Le ciel est plus dégagé et lumineux aujourd'hui. Des nuages font de la résistance principalement sur les reliefs. Les températures sont plutôt fraîches le matin, pas plus de 10 degrés et tout juste de saison avec 22 degrés l'après-midi. La pollinisation, c'est jaune pour les graminées et pour le plantain. L'indice de la qualité de l'air est moyen pour Albertville et Ugine. Bonne journée à l'écoute de M2S Radio.

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1: Et en ce mercredi 10 juin, bonne fête aux Landry. Les Béliers, vous nourrissez des projets de formation ou d'évolution professionnelle.
2: Taureau, prenez le temps d'évaluer les risques.
3: Gémeaux, vous pourrez compter sur le soutien moral de l'être aimé.
4: Les Cancers, vous ressentez un sentiment de solitude que vous devez gérer avec finesse.
5: Les Lions, votre cercle amical risque de se montrer étonnamment distant.
6: Vierge, vous aurez droit à un petit coup de pouce pour faire tourner les choses à votre avantage.
7: Et les Balances, vos proches n'accueilleront pas vos idées avec l'enthousiasme espéré.
8: Les Scorpions, la présence réconfortante de votre moitié vous apportera la force nécessaire pour traverser cette journée.
9: Les Sagittaires, votre besoin d'amour et de tendresse se fait de plus en plus pressant.
10: Capricorne, ne vous laissez pas influencer.
11: Les Verseaux, ne vous emballez pas à l'idée de vous lancer dans des projets de grande envergure.
12: Enfin les Poissons, l'avis de votre entourage risque de semer le doute.
13: Bonne journée et à demain.

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1: Et il est 7h30 sur M2S Radio, en plein milieu de votre émission entre 6h et 9h. C'est la matinale M2S Radio avec Edouard. Je vous accompagne donc jusqu'à 9h sur M2S Radio 88.4 FM, m2sradio.fr. Ça, c'est sur Internet pour nous écouter en ligne. Et sinon, vous avez l'application mobile. Elle est 100% gratuite, elle est toute nouvelle et elle est à télécharger sur l'App Store donc pour iOS et sur Play Store pour Android, Edouard. Voilà. Edouard, le chiffre du jour, c'est 4 500 000 euros. Donc, j'ai dit que ça concernait le foot et la ville d'Annecy, donc le FC Annecy, évidemment. Alors, la réponse du chiffre du jour, donc à quoi correspondent ces 4 500 000 ? En fait, c'est la somme qui a été investie par V-Sport. Alors, je ne sais pas si tu connais V-Sport. En fait, c'est un fonds d'investissement détenu par un Américain et un Égyptien.
2: D'accord, ok.
1: Et donc, c'est un fonds d'investissement qui possède déjà Aston Villa et donc qui a investi 4 500 000 euros dans le FC Annecy. Oh là, voilà, le club de Ligue 2, hein, qui a fini 7e de Ligue 2 la saison dernière et qui donc voit arriver un nouvel actionnaire à hauteur de 30%. Donc, c'est un actionnaire minoritaire. Et donc c'est V-Sport, Aston Villa en plus qui a remporté la Ligue Europa quand même, donc c'est pas un petit club en tout cas, voilà, donc c'est une plutôt bonne nouvelle pour le FC Annecy parce que ça fait quand même 4 500 000 euros qui rentrent dans les caisses donc pour passer la DNCG qui est l'organisme qui contrôle les finances des clubs, ça va faire du bien. Et puis surtout, ça permet également d'avoir des finances pour le futur centre de formation. Puis pourquoi pas de passer un cap au niveau des ambitions peut-être.
2: Pas parce que les clubs de foot, oui, parce que c'est spécial, quoi. C'est pas des entreprises, quoi.
1: Ah si, c'est des entreprises.
2: C'est des boîtes.
1: Ouais, c'est des entreprises. Des entreprises privées, des sociétés. Hein, donc,
2: okay.
1: Non, il n'y a pas de. Malheureusement, entre guillemets, c'est pas associatif. Hein.
2: Ouais, oui, non, c'est lucratif. C'est
1: donc,
2: sûr.
1: Après, c'est pas.
2: Bah, c'est, oui.
1: C'est pas des entreprises rentables, hein, faut être clair.
2: Ah bah,
1: hein,
2: oui,
1: chaque année, ils perdent de l'argent. Donc, c'est, l'important, c'est finalement toujours d'avoir.
2: Moi, je pensais que. Ouais. Oh, bah, après, moi, je suis pas trop dans le monde du foot. Mais moi je pensais que tu vois après peut-être ça doit dépendre pour les petites villes, mais que le club c'était la commune quoi qui.
1: Non. Ah t'as des clubs où les communes mais plus trop hein, peuvent être.
2: Qui financent un petit peu quoi.
1: Qui finance.
2: Je dis pas que c'est le premier propriétaire du club.
1: Ah non. Mais d'ailleurs ce qui est important de noter c'est que les actionnaires historiques du FC Annecy restent au capital du club. C'est-à-dire il y a notamment le patron de Teamwork, par exemple, qui est actionnaire du club. J'ai plus son nom, mais je vais vous le trouver. Qui est encore actionnaire du club. En fait, les actionnaires historiques, eux, ils sont encore au club. Mais par exemple, la communauté ou la ville d'Annecy, c'est Philippe Régoré. Voilà. Philippe Régoré, donc, qui est le PDG de Teamwork historique et qui était anciennement le premier actionnaire du club, donc du coup il reste quand même au club, c'est vraiment une prise de participation. Mais après les communes et les agglomérations elles ont un intérêt par rapport aux infrastructures parce que
2: le stade
1: appartient,
2: etc.
1: Voilà, c'est ça,
2: ouais, donc, parce que le stade il appartient à la commune. Ou à l'agglo,
1: ouais, c'est ça. Exactement.
2: Communauté de communes.
1: Donc après, il y a des. Alors justement, en plus, le club d'Annecy devait signer un bail avec la commune. Tu vois, tout le monde y a un peu un intérêt. Donc finalement.
2: Après, c'est sûr, voilà, que ce soit le sport ou autre chose, que ce soit le foot ou le sport, il y a toujours eu un côté un peu marchand, tu vois.
1: De toute façon, en plus, la commune, l'agglomération, le département,
2: ils
1: donnent des finances quand même.
2: Ouais.
1: Ils achètent de la pub, en fait.
2: Oui, c'est sûr.
1: Ou des places, ou des choses comme ça.
2: Des sponsors.
1: Ouais,
2: des...
1: c'est ça. Bah, tu vois, par exemple, sur les panneaux, t'as la ville, t'as le département, ils payent pour être visible. Donc, forcément, ils ont un intérêt. Voilà. C'était donc le chiffre du jour sur M2S Radio, donc le FC Annecy qui voit arriver un nouvel actionnaire, donc V-Sport, qui possède, entre autres, hein, puisqu'il possède d'autres clubs, mais qui possède entre autres Aston Villa, le club anglais récent vainqueur de la Ligue Europa quand même, donc un gros club qui rentre au capital du FC Annecy pour l'année prochaine en Ligue 2. Voilà, c'était donc le chiffre du jour. On se retrouve à 8h pour le Zoom de la matinale. Avant cela, vous avez rendez-vous avec l'agenda des événements qui vous est présenté par Alan. Si vous voulez qu'on annonce vos événements, vous êtes une association, un organisateur d'événements, vous pouvez nous envoyer un mail à redaction@mordudesavoie.fr et on se fera un plaisir d'annoncer votre événement sur l'antenne de M2S Radio, également sur le site internet mordudesavoie.fr. Voilà, allez, on se retrouve à 8h pour la suite de votre émission et pour la dernière heure de votre émission sur M2S Radio. Ne bougez pas, vous êtes bien sur M2S Radio.
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2: Et il est 8h sur M2S Radio 88.4 en FM des bords du lac d'Annecy jusqu'à Albertville en passant par Ugine évidemment. Nous sommes le mercredi 10 juin et nous fêtons les Landry. La citation du jour, l'enthousiasme est à la base de tout progrès. Voilà, c'est beau hein.
3: C'est beau.
2: Je suis donc, vous l'avez entendu, en compagnie d'Edouard. On est ensemble jusqu'à 9h pour votre matinale entre 6h et 9h sur M2S Radio. Tout de suite, sans plus tarder, le zoom de la matinale, Edouard. Et on va parler de... Alors, on va pas vraiment parler de la Savoie et de la Haute-Savoie exactement, mais c'est la polémique un peu de ces derniers temps. En fait, c'est par rapport aux Jeux Olympiques de 2030, tu sais, Alpes françaises,
3: oui.
2: 2030. Et on a appris donc que Lyon serait la place forte du hockey.
3: D'accord, voilà. Ok.
2: Ça devait se passer à Nice.
3: À Nice, ouais. Ouais, je crois.
2: C'est ça. Du coup, ils ne se sont pas entendus à Nice. Il y a eu des petits éclats.
3: Ouais,
2: ouais, des petits bisbilles entre politiques là-bas en région PACA. C'est toujours un peu compliqué là-bas, la politique.
3: Ouais, ouais, ouais.
2: En PACA, Marseille, Nice. Mmh. Oh, c'est
3: au côté sud.
2: Ouais,
3: tu
2: c'est
3: vois,
2: un peu compliqué. C'est ça. Et donc, en tout cas, ça a été confirmé. Lyon sera bien donc hôte du hockey et même plus globalement des sports de glace. Donc, ça aura lieu à la.
3: Mais il est content, Fafa.
2: Ah bah là.
3: Ouais, je l'ai vu. Il avait répondu.
2: Ouais, bien sûr. Ouais,
3: par rapport à ça, après, bah, côté Nice, il disait que je crois nouveau maire de Nice, Monsieur Eric
2: Ciotti.
3: Disait que avant lui, parce qu'il y avait déjà le maire avant, ça se prépare
2: oui,
3: avant, c'est
2: sûr,
3: pas
2: ouais.
3: que le nouveau maire. Mais les politiques, ça dure longtemps. De son côté, lui disait qu'il y avait des petits
2: arrangements.
3: Arrangements entre du privé, entre les. Et la mairie avant lui, quoi.
2: D'accord. Donc l'ancien maire, Christian Estrosi,
3: et
2: des privés, etc.
3: Alors après, j'ai vu la réponse de Fafa. Fabrice Pankouk.
2: Voilà, on va pas l'appeler Fafa.
3: Bah, pardon, excusez-moi,
2: voilà.
3: ça fait pas. Mais non, bah, c'est vrai, c'est pas gentil, ça fait pas très
2: après,
3: beau.
2: C'est pas méchant non plus, mais
3: oui,
2: bon. C'est un petit. En tout cas, c'est bien Fabrice Pankouk, le président de la région.
3: Ouais, voilà, c'est plus Laurent Wauquiez, parce qu'on pense toujours que c'est Laurent, mais c'est.
2: Non,
3: plus...
2: il est conseiller spécial.
3: Voilà.
2: Et encore, je crois qu'on a même pas le droit de le dire, ça. Je crois. Enfin, je sais
3: ouais,
2: plus.
3: D'accord, ok.
2: En tout cas, il est conseiller régional.
3: Ouais, il traîne toujours ensemble.
2: Très investi dans le dossier, on va dire.
3: Ouais.
2: Très investi dans le dossier, et donc Fabrice Pankouk qui a répondu. Ouais.
3: Voilà, il
2: le président
3: répondu.
2: De la région.
3: Ouais, c'est ça. Elle a dit, on va faire côté chez nous.
2: Tu me diras, c'est même pas une considération politique, parce que le maire de Lyon, qui est quand même écologiste, Monsieur Doucet, a aussi commenté, et il est plutôt ravi que les Jeux Olympiques viennent à Lyon. Donc tu vois, c'est pas...
3: Voilà, tout.
2: Nous, on est vraiment apolitique, évidemment,
3: voilà,
2: on fait pas de
3: c'est
2: politique.
3: Ça.
2: Mais en tout cas, tout le monde en région Auvergne-Rhône-Alpes...
3: Voilà, a trouvé son...
2: Après, c'est en région PACA que c'est compliqué,
3: ouais.
2: Hein.
3: C'est toujours été un peu chaud là-bas.
2: C'est ça. En tout cas, ici, regarde, on a une région d'un bord politique, la ville de Lyon qui est d'un autre bord, et tout le monde
3: nous,
2: se met d'accord. Hein.
3: Côté Savoie, il y a du mal à
2: se coordonner, tu veux
3: dire à se coordonner, je crois. Il y avait un peu une polémique qui voulait pas trop financer, je sais pas quoi.
2: Oui, il y a eu le département de la Savoie qui a refusé de prendre
3: un
2: chat. Après, donc pour faire le point, donc du coup Lyon, la capitale de la région Auvergne-Rhône-Alpes, aura donc les sports de glace et notamment le hockey à la LDLC Arena, etc. Donc tout ça est encore en train d'être peaufiné, mais ça devrait se passer à Lyon. En tout cas, ça a été confirmé. On a le nouveau directeur général, donc qui s'appelle Vincent Roberti. On a également le COJOP qui annonce que des réunions publiques vont être organisées donc, dans les bassins de vie qui accueilleront la compétition. On a également des avis citoyens donc, qui vont être recueillis sur 4 sites des Jeux Olympiques et Paralympiques d'hiver 2030. Ça, c'est la Solideo, donc, qui est la société de livraison des ouvrages, qui va organiser ça jusqu'au 26 juin. On a également Lyon qui devrait peut-être, hein, ça a confirmé, accueillir la cérémonie d'ouverture. On parle également de Serpenson, le lac de Serpenson pour la cérémonie de clôture. On a également le COJOB qui lance la commission environnement. On a également une nouvelle directrice de la communication. Donc voilà, qui va venir. Également, donc voilà, ça bouge un petit peu du côté des Jeux Olympiques et Paralympiques des Alpes françaises 2030. Mmh. Voilà.
3: Ouais, parce que ça fait toutes les Alpes.
2: Bah ouais, toutes, ouais. Normalement.
3: Alors à Lyon.
2: Bah ouais, bah.
3: Lyon, voilà. C'est. Ouais. Bon, on s'en fout, c'est dans Auvergne-Rhône-Alpes. Alors si c'est dans Auvergne-Rhône-Alpes, c'est dans les Alpes. Hein.
2: Exactement, c'est ça. C'est ça. Voilà, donc c'était un petit point sur ce dossier très très compliqué.
3: Très tendu.
2: À noter que la carte des sites officiels devrait être actée le 19 juin prochain. Donc on en saura plus sur les sites retenus. Voilà, ça bouge en tout cas. Il était temps parce que ça commence à devenir compliqué. C'est vite là quand même.
3: Ouais, 2030.
2: 2030, mine de rien. Le temps de tout.
3: Le temps passe.
2: Ouais, le temps passe. Voilà, allez. Dans moins d'une demi-heure maintenant, vous avez rendez-vous avec un extrait de l'interview de Danielle Derail, qui est la présidente de l'association Tram de Savoie. Et donc, vous aurez l'occasion d'écouter un extrait de son interview que vous pouvez d'ores et déjà retrouver en podcast. Voilà, on se retrouve donc d'ici une petite demi-heure sur M2S Radio après le flash d'information locale, la météo, l'horoscope de Willy. Et donc, on se retrouve après sur MDS Radio 88.4 FM et mdsradio.fr.
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2: L'actualité de ce mercredi 10 juin sur M2S Radio. C'est un drame qui avait suscité l'émoi à Albertville. Le 29 janvier 2025, un accident qui a coûté la vie à une femme de 87 ans s'était produit sur le parking de l'Intermarché de la rue Pasteur à Albertville. Alors qu'elle traversait une allée, l'octogénaire s'était fait renverser par une voiture. Découverte en arrêt cardio-respiratoire par les pompiers, elle succomba sur place à ses blessures. La conductrice du véhicule était jugée le vendredi 5 juin devant le tribunal correctionnel d'Albertville pour homicide involontaire par conducteur de véhicule terrestre à moteur. Les juges ont condamné la mise en cause à 9 mois de prison avec sursis et ont suspendu son permis pour une durée d'un an. La préfecture de la Savoie a procédé à la fermeture administrative temporaire de l'établissement FC Barber à Frontenex. Cette mesure intervient après un contrôle ayant révélé plusieurs infractions de travail illégal, dissimulation d'emploi salarié et emploi d'étrangers en situation irrégulière. En raison des infractions constatées, l'établissement est fermé pour une durée d'un mois, soit jusqu'au 29 juin prochain. La troisième étape du Tour Auvergne-Rhône-Alpes, un contre-la-montre par équipe de 28,4 km autour de Péreux dans la Loire. Grâce à un superbe chrono, l'Albertvillois Alex Baudin a sauvé son maillot jaune.
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2: Le ciel est plus dégagé et lumineux aujourd'hui. Des nuages font de la résistance principalement sur les reliefs. Les températures sont plutôt fraîches le matin, pas plus de 10 degrés et tout juste de saison avec 22 degrés l'après-midi. La pollinisation, c'est jaune pour les graminées et pour le plantain. L'indice de la qualité de l'air est moyen pour Albertville et Ugine. Bonne journée à l'écoute de M2S Radio.
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1: Et en ce mercredi 10 juin, bonne fête aux Landry. Les béliers, vous nourrissez des projets de formation ou d'évolution professionnelle.
2: Taureau, prenez le temps d'évaluer les risques.
3: Gémeaux, vous pourrez compter sur le soutien moral de l'être aimé.
4: Les cancers, vous ressentez un sentiment de solitude que vous devez gérer avec finesse.
5: Les lions, votre cercle amical risque de se montrer étonnamment distant.
6: Vierge, vous aurez droit à un petit coup de pouce pour faire tourner les choses à votre avantage.
7: Et les balances, vos proches n'accueilleront pas vos idées avec l'enthousiasme espéré.
8: Les scorpions, la présence réconfortante de votre moitié vous apportera la force nécessaire pour traverser cette journée.
9: Les sagittaires, votre besoin d'amour et de tendresse se fait de plus en plus pressant.
10: Capricorne, ne vous laissez pas influencer.
11: Et Verseau, ne vous emballez pas à l'idée de vous lancer dans des projets de grande envergure.
12: Enfin les poissons, l'avis de votre entourage risque de semer le doute.
13: Bonne journée et à demain.
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1: Et vous êtes toujours sur M2S Radio, il est 8h30, 8h30 passé de quelques minutes en ce mercredi 10 juin sur M2S Radio. Tout de suite, sans plus tarder, comme promis, vous avez rendez-vous avec un extrait de l'interview de Daniel Derail, qui est la présidente de l'association Tram de Savoie, une association qui œuvre pour l'amélioration des transports entre Albertville et Annecy. Donc c'est une interview que vous pouvez retrouver, que vous avez pu écouter sur M2S Radio et que vous pouvez retrouver en intégralité sur mordudesavoie.fr, également sur Spotify, hein, les plateformes de podcast, et également sur l'application M2S Radio sur l'App Store et sur le Play Store. Allez, tout de suite, on s'écoute donc Daniel Derail, la présidente de l'association Tram de Savoie.
2: Donc ensuite, le problème du tram que nous défendons, c'est qu'en fait, ce qui est très coûteux, c'est qu'il faut détourner les réseaux souterrains, tous les réseaux, parce qu'après, une fois qu'il y a les rails qui sont en place, on ne peut plus intervenir au niveau technique. Et donc, le projet des ingénieurs du Grenelle, ça avait été de mettre le tram le long de la voie verte.
1: Oui, le long du lac, quoi.
2: Ben, la voie verte, c'est l'ancienne voie ferroviaire, justement. Mmh. Et donc là, il n'y a pas de travaux à faire, puisque ça a été conçu pour. Il n'y a pas de détournement de réseau à prévoir. Donc, c'était très économique de pouvoir le faire là. Alors, il y en a qui ont crié au scandale en disant qu'il fallait sanctuariser la voie verte, parce que donc cette ancienne voie ferrée, elle a été transformée en voie verte, d'abord en piste cyclable, dans un premier temps, et ensuite en voie verte. La différence, c'est que c'est plus utilisé que par les vélos, c'est aussi utilisé par les piétons, les enfants, les trottinettes, les petits. Et donc, c'est une voie verte. Et donc, alors il y a énormément de circulation dessus à la sortie d'Annecy. Vraiment qu'à la sortie d'Annecy, après, il y en a beaucoup moins. Et donc, ils ont voulu élargir cette voie verte pour qu'il y ait plus de place pour les cyclistes et tout ça. Et alors qu'on aurait pu l'élargir pour y mettre le tram. Une partie tram, une partie voie verte. Et l'idée, c'était, plutôt que de faire deux voies de bus en bas le long du lac, ce qui va être obligé de bétonner un peu le sol, c'était au contraire de faire une partie de la piste cyclable en bas pour séparer les flux, parce qu'en fait, cette voie verte, elle est accidentogène, parce qu'il y a tous ces enfants, ces jeunes qui se promènent, et puis il y a des cyclistes qui sont en recherche de vitesse, soit les sportifs, soit les gens qui veulent aller travailler. Et donc, c'est deux flux vraiment différents, et tôt ou tard, il y aura des accidents sur cette voie verte. Et les Annéciens s'en plaignent en disant que c'est trop...
1: Oui, ça circule, hein, c'est vrai.
2: Trop. Mmh. À la sortie d'Annecy, du moins.
1: Ouais, ouais. Et donc, rapide, ça
2: voilà.
1: Va vite.
2: Donc l'idée, c'était de réserver une place pour le tram sur la voie verte et de faire une deuxième piste cyclable réservée aux cyclistes en recherche de vitesse. Voilà, ça n'a pas été pris comme ça, bien dommage. Donc ça, c'est un problème auquel on se heurte et visiblement assez...
1: Et voilà, donc c'était un extrait de l'interview de Daniel Derail, la présidente de l'association Tram de Savoie. Voilà, cette émission touche à sa fin. Edouard, à noter que tout à l'heure, à 9h15, vous avez rendez-vous avec l'Actu Ciné. C'est la nouvelle rubrique cinéma sur M2S Radio 88.4 FM avec Caroline de l'association Les Amis du Cinéma. Donc c'est à ne pas manquer à 9h15 et que vous pouvez retrouver tout au long de la journée à midi et quart, à 13h45, à 18h15 et à 19h45 pour tout savoir de l'actualité cinéma et les sorties en salle, notamment sur les cinémas du bassin Ugine Albertville. C'est donc avec Caroline de l'association Les Amis du Cinéma. Voilà, on se retrouve demain, Edouard.
3: Ouais, à demain, Damien. À demain, les auditeurs.
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1: L'Asso Handball organise le samedi 13 juin à partir de 19h la 4e édition de la Summer Party à la salle de la Pierre du Roi à Albertville. Dîner dansant avec ALV Animation. Tarif 27€ et 12€ pour les moins de 12 ans. Infos et réservations au 06 40 48 13 33. Au 06 40 48 13 33.
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1: Vous écoutez M2S Radio et c'est l'heure de votre rendez-vous cinéma avec les amis du cinéma. Et pour m'accompagner comme toutes les semaines, je suis avec Caroline, chargée de communication de l'association Les Amis du Cinéma. Bonjour.
2: Bonjour.
1: Alors, quel est le coup de cœur de la semaine ?
2: Alors, le coup de cœur cette semaine, c'est Le Vertige. C'est un film qu'on accueille en sortie nationale cette semaine. C'est une animation de Quentin Dupieux, dans laquelle Jacques se rend chez son ami Bruno pour lui annoncer que l'humanité tout entière vit dans une simulation. Alors, ce qui est intéressant dans ce film, c'est qu'il va à l'encontre de la technologie avec un rendu d'animation complètement kitsch, qui n'est pas sans rappeler les premiers jeux de PlayStation 1 ou les premières éditions des jeux des Sims. Donc, Dupieux interpelle ici les spectateurs et se fait le critique des théoristes du complot et des situations folles qu'on peut rencontrer dans nos sociétés. Donc c'est un film tordant qui sort complètement des sentiers battus et que vous pourrez retrouver à partir de cette semaine au Dôme Cinéma à Albertville et au Cinéma Chanteclerc à Ugine.
1: Alors, la sortie ciné de cette semaine, c'est, on va parler d'un grand personnage historique français.
2: Oui, effectivement, on va redécouvrir Charles de Gaulle avec le film La bataille de Gaulle, l'âge de fer. Donc on est en juin 1940, la France vient de signer l'armistice et au milieu du chaos, on a le général de Gaulle qui refuse de céder et qui tente un ultime pari qui est de convaincre le monde que la bataille de France n'est pas terminée, que la France n'a pas abandonné. Et autour de lui vont se lever des résistants de l'ombre pour défier l'histoire. Donc c'est le premier volet d'un diptyque qui a été très attendu, et qui appréhende avec brio un personnage historique aux multiples facettes. C'est un film vraiment grandiose que vous pouvez retrouver au cinéma Chanteclerc à Ugine et au cinéma Gambetta à Albertville.
1: Quels sont les événements de la semaine organisés par les Amis du Cinéma ?
2: Alors, cette semaine, on a le plaisir de proposer une des dernières séances prog qui ose de l'année avant la coupure estivale, donc qui sera autour du film Le Grand Fouquet de Yaonan Liu. Donc, il s'agit d'un récit de jeunesse dans lequel on suit Li Xing, un jeune Chinois de 14 ans qui vit dans le quartier en plein développement du Grand Fouquet. Donc, entre une scolarité un peu compliquée et des relations familiales difficiles, il va fuir et se trouver refuge dans un tunnel. Donc il échappe là à sa vie d'adolescent et devient témoin d'étranges événements. Le Grand Fouquet, c'est un film qui fait partie de ces œuvres où enfance et âge adulte, réalité et onirisme se croisent. Le résultat est transcendant. Et c'est une animation qui aura lieu au Dôme Cinéma le samedi 13 juin à 18h30.
1: Et il y en a un deuxième avec un Tessiné.
2: Exactement, on a un Tessiné, donc c'est un peu un rendez-vous intergénérationnel autour du film Plus fort que moi. C'est un film qui est inspiré d'une histoire vraie dans lequel on suit le parcours semé d'embûches de John Davidson, un jeune homme atteint du syndrome de Gilles de la Tourette. Ce film, c'est un véritable coup de cœur pour nous. Il a un équilibre parfait entre empathie et humour et c'est un biopic qui traite d'une maladie méconnue avec beaucoup de beauté. Donc n'hésitez pas à aller le voir, ce sera le lundi 15 juin à 14h30 au Dôme Cinéma.
1: Et un autre grand événement pour les Amis du Cinéma, c'est l'Assemblée Générale Annuelle.
2: Effectivement, on aura cette semaine notre Assemblée Générale. Donc au programme de la soirée, il y aura bien sûr le bilan de l'année 2025, les perspectives 2026. Et puis on se retrouvera autour d'une tartiflette partagée et on pourra échanger ensuite après la diffusion d'un film surprise qui sera présenté en avant-première. Cette Assemblée Générale aura lieu le jeudi 11 juin à 20h30 au cinéma Chanteclerc.
1: Et on a également deux films en dernière séance cette semaine.
2: Effectivement, ce sera votre dernière chance cette semaine d'aller voir La Vénus électrique et Histoire parallèle, qui sont deux films qui ont été présentés lors du Festival de Cannes et qui sont incontournables pour cette saison.
1: Voilà, et si vous voulez en savoir plus et également retrouver toute la programmation et l'ensemble des horaires, c'est sur le site internet ami-du-cinéma.com. Merci, à la semaine prochaine, Caroline.
2: Merci.
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1: L'actualité de ce mercredi 10 juin sur M2S Radio. C'est un drame qui avait suscité l'émoi à Albertville. Le 29 janvier 2025, un accident qui a coûté la vie à une femme de 87 ans s'était produit sur le parking de l'Intermarché de la rue Pasteur à Albertville. Alors qu'elle traversait une allée, l'octogénaire s'était fait renverser par une voiture. Découverte en arrêt cardio-respiratoire par les pompiers, elle succomba sur place à ses blessures. La conductrice du véhicule était jugée le vendredi 5 juin devant le tribunal correctionnel d'Albertville pour homicide involontaire par conducteur de véhicule terrestre à moteur. Les juges ont condamné la mise en cause à 9 mois de prison avec sursis et ont suspendu son permis pour une durée d'un an. La préfecture de la Savoie a procédé à la fermeture administrative temporaire de l'établissement FC Barber à Frontenex. Cette mesure intervient après un contrôle ayant révélé plusieurs infractions de travail illégal, dissimulation d'emploi salarié et emploi d'étrangers en situation irrégulière. En raison des infractions constatées, l'établissement est fermé pour une durée d'un mois, soit jusqu'au 29 juin prochain. La troisième étape du Tour Auvergne-Rhône-Alpes, un contre-la-montre par équipe de 28,4 km autour de Péreux dans la Loire. Grâce à un superbe chrono, l'Albertvillois Alex Baudin a sauvé son maillot jaune.
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1: Le ciel est plus dégagé et lumineux aujourd'hui. Des nuages font de la résistance principalement sur les reliefs. Les températures sont plutôt fraîches le matin, pas plus de 10 degrés et tout juste de saison avec 22 degrés l'après-midi. La pollinisation, c'est jaune pour les graminées et pour le plantain. L'indice de la qualité de l'air est moyen pour Albertville et Ugine. Bonne journée à l'écoute de M2S Radio.
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1: Vous écoutez M2S Radio et c'est l'heure de votre rendez-vous cinéma avec les amis du cinéma. Et pour m'accompagner comme toutes les semaines, je suis avec Caroline, chargée de communication de l'association Les Amis du Cinéma. Bonjour.
2: Bonjour.
1: Alors, quel est le coup de cœur de la semaine ?
2: Alors, le coup de cœur cette semaine, c'est Le Vertige. C'est un film qu'on accueille en sortie nationale cette semaine. C'est une animation de Quentin Dupieux dans laquelle Jacques se rend chez son ami Bruno pour lui annoncer que l'humanité tout entière vit dans une simulation. Alors, ce qui est intéressant dans ce film, c'est qu'il va à l'encontre de la technologie avec un rendu d'animation complètement kitsch qui n'est pas sans rappeler les premiers jeux de PlayStation 1 ou les premières éditions des jeux des Sims. Dupieux interpelle ici les spectateurs et se fait le critique des théoristes du complot et des situations folles qu'on peut rencontrer dans nos sociétés. Donc c'est un film tordant qui sort complètement des sentiers battus et que vous pourrez retrouver à partir de cette semaine au Dôme Cinéma à Albertville et au Cinéma Chanteclerc à Ugine.
1: Alors, la sortie ciné de cette semaine, c'est, on va parler d'un grand personnage historique français.
2: Oui, effectivement, on va redécouvrir Charles de Gaulle avec le film La bataille de Gaulle, l'âge de fer. Donc, on est en juin 1940, la France vient de signer l'armistice. Et au milieu du chaos, on a le général de Gaulle qui refuse de céder et qui tente un ultime pari qui est de convaincre le monde que la bataille de France n'est pas terminée, que la France n'a pas abandonné. Et autour de lui vont se lever des résistants de l'ombre pour défier l'histoire. Donc c'est le premier volet d'un diptyque qui est très attendu, qui a été très attendu, et qui appréhende avec brio un personnage historique aux multiples facettes. C'est un film vraiment grandiose que vous pouvez retrouver au cinéma Chanteclerc à Ugine et au cinéma Gambetta à Albertville.
1: Quels sont les événements de la semaine organisés par les Amis du Cinéma ?
2: Alors, cette semaine, on a le plaisir de proposer une des dernières séances prog qui ose de l'année avant la coupure estivale, donc qui sera autour du film Le Grand Fouquet de Yaonan Liu. Donc, il s'agit d'un récit de jeunesse dans lequel on suit Li Xing, un jeune Chinois de 14 ans qui vit dans le quartier en plein développement du Grand Fouquet. Donc, entre une scolarité un peu compliquée et des relations familiales difficiles, il va fuir et se trouver refuge dans un tunnel. Donc il échappe là à sa vie d'adolescent et devient témoin d'étranges événements. Le Grand Fouquet, c'est un film qui fait partie de ces œuvres où enfance et âge adulte, réalité et onirisme se croisent. Le résultat est transcendant. Et c'est une animation qui aura lieu au Dôme Cinéma le samedi 13 juin à 18h30.
1: Et il y en a un deuxième avec un Tessiné.
2: Exactement, on a un Tessiné, donc c'est un peu un rendez-vous intergénérationnel autour du film Plus fort que moi. C'est un film qui est inspiré d'une histoire vraie dans lequel on suit le parcours semé d'embûches de John Davidson, un jeune homme atteint du syndrome de Gilles de la Tourette. Ce film, c'est un véritable coup de cœur pour nous. Il a un équilibre parfait entre empathie et humour et c'est un biopic qui traite d'une maladie méconnue avec beaucoup de beauté. Donc n'hésitez pas à aller le voir, ce sera le lundi 15 juin à 14h30 au Dôme Cinéma.
1: Et un autre grand événement pour les Amis du Cinéma, c'est l'Assemblée Générale Annuelle.
2: Effectivement, on aura cette semaine notre Assemblée Générale. Donc au programme de la soirée, il y aura bien sûr le bilan de l'année 2025, les perspectives 2026, et puis on se retrouvera autour d'une tartiflette partagée et on pourra échanger ensuite après la diffusion d'un film surprise qui sera présenté en avant-première. Cette Assemblée Générale aura lieu le jeudi 11 juin à 20h30 au cinéma Chanteclerc.
1: Et on a également deux films en dernière séance cette semaine.
2: Effectivement, ce sera votre dernière chance cette semaine d'aller voir La Vénus électrique et Histoire parallèle, qui sont deux films qui ont été présentés lors du Festival de Cannes et qui sont incontournables pour cette saison.
1: Voilà, et si vous voulez en savoir plus et également retrouver toute la programmation et l'ensemble des horaires, c'est sur le site internet ami-du-cinéma.com. Merci, à la semaine prochaine, Caroline.
2: Merci.
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1: L'Asso Handball organise le samedi 13 juin à partir de 19h la 4e édition de la Summer Party à la salle de la Pierre du Roi à Albertville. Dîner dansant avec ALV Animation. Tarif 27€ et 12€ pour les moins de 12 ans. Infos et réservations au 06 40 48 13 33. 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
1: L'actualité de ce mercredi 10 juin sur M2S Radio. C'est un drame qui avait suscité l'émoi à Albertville. Le 29 janvier 2025, un accident qui a coûté la vie à une femme de 87 ans s'était produit sur le parking de l'Intermarché de la rue Pasteur à Albertville. Alors qu'elle traversait une allée, l'octogénaire s'était fait renverser par une voiture. Découverte en arrêt cardio-respiratoire par les pompiers, elle succomba sur place à ses blessures. La conductrice du véhicule était jugée le vendredi 5 juin devant le tribunal correctionnel d'Albertville pour homicide involontaire par conducteur de véhicule terrestre à moteur. Les juges ont condamné la mise en cause à 9 mois de prison avec sursis et ont suspendu son permis pour une durée d'un an. La préfecture de la Savoie a procédé à la fermeture administrative temporaire de l'établissement FC Barber à Frontenex. Cette mesure intervient après un contrôle ayant révélé plusieurs infractions de travail illégal, dissimulation d'emploi salarié et emploi d'étrangers en situation irrégulière. En raison des infractions constatées, l'établissement est fermé pour une durée d'un mois, soit jusqu'au 29 juin prochain. La troisième étape du Tour Auvergne-Rhône-Alpes, un contre-la-montre par équipe de 28,4 km autour de Péreux dans la Loire. Grâce à un superbe chrono, l'Albertvillois Alex Baudin a sauvé son maillot jaune.
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1: Le ciel est plus dégagé et lumineux aujourd'hui. Des nuages font de la résistance principalement sur les reliefs. Les températures sont plutôt fraîches le matin, pas plus de 10 degrés et tout juste de saison avec 22 degrés l'après-midi. La pollinisation, c'est jaune pour les graminées et pour le plantain. L'indice de la qualité de l'air est moyen pour Albertville et Ugine. Bonne journée à l'écoute de M2S Radio.
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1: 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Dîner dansant avec ALV Animation. Tarif 27€ et 12€ pour les moins de 12 ans. Infos et réservations au 06 40 48 13 33. 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
1: Vous écoutez M2S Radio et c'est l'heure de votre rendez-vous cinéma avec les amis du cinéma. Et pour m'accompagner comme toutes les semaines, je suis avec Caroline, chargée de communication de l'association Les Amis du Cinéma. Bonjour.
2: Bonjour.
1: Alors, quel est le coup de cœur de la semaine ?
2: Alors, le coup de cœur cette semaine, c'est Le Vertige. C'est un film qu'on accueille en sortie nationale cette semaine. C'est une animation de Quentin Dupieux dans laquelle Jacques se rend chez son ami Bruno pour lui annoncer que l'humanité tout entière vit dans une simulation. Alors, ce qui est intéressant dans ce film, c'est qu'il va à l'encontre de la technologie avec un rendu d'animation complètement kitsch qui n'est pas sans rappeler les premiers jeux de PlayStation 1 ou les premières éditions des jeux des Sims. Donc, Dupieux interpelle ici les spectateurs et se fait le critique des théoristes du complot et des situations folles qu'on peut rencontrer dans nos sociétés. Donc c'est un film tordant qui sort complètement des sentiers battus et que vous pourrez retrouver à partir de cette semaine au Dôme Cinéma à Albertville et au cinéma Chanteclair à Ugine.
1: Alors, la sortie ciné de cette semaine, on va parler d'un grand personnage historique français.
2: Oui, effectivement, on va redécouvrir Charles de Gaulle avec le film La bataille de Gaulle, l'âge de fer. Donc, on est en juin 1940, la France vient de signer l'armistice. Et au milieu du chaos, on a le général de Gaulle qui refuse de céder et qui tente un ultime pari qui est de convaincre le monde que la bataille de France n'est pas terminée, que la France n'a pas abandonné. Et autour de lui vont se lever des résistants de l'ombre pour défier l'histoire. Donc c'est le premier volet d'un diptyque qui a été très attendu, et qui appréhende avec brio un personnage historique aux multiples facettes. C'est un film vraiment grandiose que vous pouvez retrouver au cinéma Chanteclair à Ugine et au cinéma Gambetta à Albertville.
1: Quels sont les événements de la semaine organisés par les Amis du Cinéma ?
2: Alors, cette semaine, on a le plaisir de proposer une des dernières séances prog qui ose de l'année avant la coupure estivale, donc qui sera autour du film Le Grand Fouquet de Yaonan Liu. Donc, il s'agit d'un récit de jeunesse dans lequel on suit Li Xing, un jeune Chinois de 14 ans qui vit dans le quartier en plein développement du Grand Fouquet. Donc, entre une scolarité un peu compliquée et des relations familiales difficiles, il va fuir et se trouver refuge dans un tunnel. Donc il échappe là à sa vie d'adolescent et devient témoin d'étranges événements. Le Grand Fouquet, c'est un film qui fait partie de ces œuvres où enfance et âge adulte, réalité et onirisme se croisent. Le résultat est transcendant. Et c'est une animation qui aura lieu au Dôme Cinéma le samedi 13 juin à 18h30.
1: Et il y en a un deuxième avec un Tessiné.
2: Exactement, on a un Tessiné, donc c'est un peu un rendez-vous intergénérationnel autour du film Plus fort que moi. C'est un film qui est inspiré d'une histoire vraie dans lequel on suit le parcours semé d'embûches de John Davidson, un jeune homme atteint du syndrome de Gilles de la Tourette. Ce film, c'est un véritable coup de cœur pour nous. Il a un équilibre parfait entre empathie et humour et c'est un biopic qui traite d'une maladie méconnue avec beaucoup de beauté. Donc n'hésitez pas à aller le voir, ce sera le lundi 15 juin à 14h30 au Dôme Cinéma.
1: Et un autre grand événement pour les Amis du Cinéma, c'est l'Assemblée Générale Annuelle.
2: Effectivement, on aura cette semaine notre Assemblée Générale. Donc au programme de la soirée, il y aura bien sûr le bilan de l'année 2025, les perspectives 2026, et puis on se retrouvera autour d'une tartiflette partagée et on pourra échanger ensuite après la diffusion d'un film surprise qui sera présenté en avant-première. Cette Assemblée Générale aura lieu le jeudi 11 juin à 20h30 au cinéma Chanteclair.
1: Et on a également deux films en dernière séance cette semaine.
2: Effectivement, ce sera votre dernière chance cette semaine d'aller voir La Vénus électrique et Histoire parallèle, qui sont deux films qui ont été présentés lors du Festival de Cannes et qui sont incontournables pour cette saison.
1: Voilà, et si vous voulez en savoir plus et également retrouver toute la programmation et l'ensemble des horaires, c'est sur le site internet ami-du-cinéma.com. Merci, à la semaine prochaine, Caroline.
2: Merci.
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1: Bonjour et bienvenue dans l'après-midi M2S sur M2S Radio. Comme à mon habitude, je suis en compagnie de Virginie.
2: Bonjour Alan. Bonjour tout le monde. J'espère que tout le monde va bien.
1: Et on est... Oui, ça va.
2: C'est mercredi.
1: C'est mercredi, c'est le jour des enfants, c'est le jour des sorties ciné, c'est le jour de tout. Et puis c'est la moitié de la semaine, donc c'est cool. Donc voilà. Donc c'est cool. Vous nous écoutez aussi ? Bah oui, forcément, vous nous écoutez. Sur le 88.4, peut-être dans votre voiture, entre Albertville, Ugine, Faverges, La Bâtie...
2: La Léchère,
1: au bord du lac... du lac d'Annecy, j'allais dire lac Clément, mais non, pas du tout.
2: Ouais, ou le lac de Grignon.
1: Oui, plan d'eau Grignon, ça marche.
2: Voilà.
1: On capte.
2: Donc.
1: Vous pouvez capter du parking du plan d'eau de Grignon, ça a été testé, c'est bon. Donc voilà.
2: Vrai. L'application, elle marche aussi.
1: L'application, vous pouvez, même au fin fond d'une grotte, vous pouvez nous écouter à partir du moment où il y a un petit peu de 4G quand même, de 3G même, de Edge, ça passe.
2: Edge.
1: Ça existe, hein, encore de Edge.
2: Ouais, j'ai un collègue qui m'a dit on chante E.
1: Mais ça passe, et du coup, vous pouvez retrouver l'application. Vous pouvez la télécharger gratuitement sur Google Play, l'App Store, et puis c'est tout, c'est déjà pas mal. On a également Apple CarPlay. Il était compliqué celui-là. Pour l'écouter aussi dans votre voiture si elle est compatible avec Apple. Et donc voilà. Et aujourd'hui, on va prendre un peu de hauteur. Imaginez un endroit où, en quelques minutes seulement, vous passez de la vallée à plus de 3800 mètres d'altitude avec l'un des plus beaux panoramas des Alpes sous les yeux. Un site spectaculaire qui attire chaque année des visiteurs du monde entier et qui offre une vue incroyable sur le toit de l'Europe. Et j'en viens à la question du jour, quel sommet de Haute-Savoie est accessible en téléphérique depuis Chamonix et offre une vue spectaculaire sur le Mont Blanc? Donc vous avez jusqu'à 17h pour y répondre et normalement on va avoir plein de réponses. Sinon,
2: ouais, là tu donnes pas d'indices. Hein,
1: sinon
2: s'il te plaît.
1: On vous bannit.
2: Là, parce que là, déjà plein d'indices dans la question, là, donc...
1: Donc voilà.
2: Voilà, elle est facile. Allez, aujourd'hui, c'est facile.
1: À 17h, on vous donne toutes les informations sur ce sommet, sur le Mont Blanc, sur Chamonix, sur tout ce qu'il y a autour. Pourquoi tu me regardes ?
2: Top, top, top, top ! Tu vas gaffer !
1: Non. Allez,
2: on s'en va. On reste en Haute-Savoie. On va partir entre Rumilly et Annecy. On s'en va du côté de Hauteville-sur-Fier. Est-ce que tu connais le gentilé de cette commune ?
1: Les Hauts-Vilains !
2: Eh ben non.
1: Hauts-Vilaines !
2: Oh, pas de chance.
1: Oh, t'es vilain !
2: Non, eh ben, si tu le trouves, celui-ci...
1: Oh, ça a été un truc fier je sais pas quoi.
2: Non, même pas.
1: Même pas.
2: Non. Alors, les habitants de Hauteville-sur-Fier sont appelés les travaillards et les travaillardes.
1: Ah bah, rien à voir.
2: Rien à voir.
1: Ça fait syndicat, ça.
2: Ah, ouais, ça fait, ouais. Travailleurs, travailleuses. Hauteville-sur-Fier, donc une commune de Haute-Savoie située donc entre Rumilly et Annecy. Elle compte à peu près 1100 habitants. Elle est installée sur les hauteurs qui est de la vallée du Fier. Le village bénéficie d'un environnement particulièrement agréable, mêlant espaces vallonnés et vallées. Sa position géographique permet aux habitants de profiter du calme de la campagne tout en restant proche des grands pôles du département. Le gentilé travaillard intrigue souvent les visiteurs. Il témoigne de l'arrachement historique de la commune au travail de la montagne. Aujourd'hui encore, les Hauteville conservent une forte identité rurale et un esprit de village apprécié de ses habitants.
1: Eh ben, très bien. On passe le bonjour à ces travaillards et travaillardes.
2: Exactement.
1: Travaillards et travaillardes.
2: Voilà, c'est ça.
1: Voilà, qui nous écoutent.
2: Les habitants de Hauteville-sur-Fier.
1: Qui nous écoutent sur leur petite application, forcément, ou sur le site internet. Et en Edge, je pense, là-bas.
2: Bon, tu es méchant avec eux, là. Ils t'ont rien demandé. Mais non. C'est pas en Edge, ils ont des raisons.
1: Ok,
2: ils ont pas de grotte encore là-bas.
1: Ils ont pas de quoi ?
2: Ils ont pas de grotte.
1: Ah.
2: C'est bon, donc ça capte. Oh là là.
1: Très bien. Ben bonjour à eux.
2: Vas-y, rattrape-toi maintenant. Hein
1: non. Oh bah, allez, je me rattrape avec la question du jour. C'est quel sommet de Haute-Savoie est accessible en téléphérique depuis Chamonix et offre une vue spectaculaire sur le Mont-Blanc ? Donc vous avez encore quelques minutes pour y répondre. Et après, on vous donne toutes les informations concernant ce sommet. Voilà, allez. Le journal, des infos locales avec Damien. La météo. Et puis après un peu de musique et puis après on revient pour la deuxième partie avec l'info insolite du jour.
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3: L'actualité de ce mercredi 10 juin sur M2S Radio. C'est un drame qui avait suscité l'émoi à Albertville le 29 janvier 2025. Un accident qui a coûté la vie à une femme de 87 ans s'était produit sur le parking de l'Intermarché de la rue Pasteur à Albertville. Alors qu'elle traversait une allée, l'octogénaire s'était fait renverser par une voiture. Découverte en arrêt cardio-respiratoire par les pompiers, elle succomba sur place à ses blessures. La conductrice du véhicule était jugée le vendredi 5 juin devant le tribunal correctionnel d'Albertville pour homicide involontaire par conducteur de véhicule terrestre à moteur. Les juges ont condamné la mise en cause à 9 mois de prison avec sursis et ont suspendu son permis pour une durée d'un an. La préfecture de la Savoie a procédé à la fermeture administrative temporaire de l'établissement FC Barber à Frontenex. Cette mesure intervient après un contrôle ayant révélé plusieurs infractions de travail illégal, dissimulation d'emplois salariés et emploi d'étrangers en situation irrégulière. En raison des infractions constatées, l'établissement est fermé pour une durée d'un mois, soit jusqu'au 29 juin prochain.
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3: Le temps sera plus sec demain jeudi. De belles éclaircies seront présentes, accompagnées parfois de nuages, principalement sur les reliefs. Les températures seront relativement stables, à 11 degrés le matin et 23 degrés pour l'après-midi. Le soleil se lèvera à 5h46 et se couchera à 21h24. La pollinisation, attention, ce sera rouge pour les graminées et pour le plantain. L'indice de la qualité de l'air sera moyen à Albertville et Ugine.

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1: Allez, l'après-midi M2S sur M2S Radio. On est de retour à 16h30. Et la question du jour est: quel sommet de Haute-Savoie est accessible en téléphérique depuis Chamonix et offre une vue spectaculaire sur le Mont Blanc? Vous avez encore une petite demi-heure pour y répondre et après, on vous donne toutes les informations concernant. Qu'est-ce qui se passe?
2: J'attends de voir si tu vas donner un indice ou pas.
1: Ah, parce qu'elle me regarde là en mode statue.
2: Je te connais et tu donnes beaucoup d'indices. Là, la question, il y a déjà
1: des
2: indices.
1: Allez, petit indice, il y a de la neige au-dessus.
2: T'es bon.
1: Voilà.
2: T'es bon.
1: Allez, info positive.
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1: L'info positive du jour. Et aujourd'hui, on met à l'honneur celles et ceux qui sont là quand tout le monde a besoin d'aide, c'est-à-dire les sapeurs-pompiers. Et cette histoire montre qu'en Savoie, ils excellent aussi bien sur le terrain qu'en compétition. Une équipe de 4 pompiers du SDIS de la Savoie s'est illustrée lors d'un grand challenge international réunissant des équipes venues de plusieurs pays européens. Leur mission, c'était de reproduire des situations proches des interventions réelles et démontrer leur capacité à travailler ensemble dans des conditions particulièrement difficiles. Ici, il ne s'agissait pas de courir le plus vite ou de soulever le plus lourd. Les participants doivent évoluer comme lors d'une intervention d'urgence, donc communication, coordination, gestion du stress, précision des gestes et surtout sécurité, car un pompier doit avant tout savoir protéger son équipe pour pouvoir secourir les autres. Et l'une des particularités de l'épreuve était de simuler des conditions de visibilité très réduites. Les participants devaient progresser pratiquement à l'aveugle, comme lors d'un incendie où la fumée empêche de voir correctement. Et dans ces situations, la confiance entre les membres de l'équipe devient essentielle. Chaque décision compte, chaque geste doit être parfaitement maîtrisé. Et derrière la performance de quelques pompiers, il y a en réalité tout un collectif, des mois d'entraînement, des collègues qui participent à la préparation, des instructeurs, des responsables opérationnels et une culture du travail en équipe qui fait la force des services de secours. Cette réussite, elle montre aussi le niveau d'excellence des sapeurs-pompiers savoyards dans un département où les interventions peuvent se dérouler aussi bien en montagne, sur les routes, en ville ou en milieu naturel. Les compétences demandées sont particulièrement variées. Et cette reconnaissance, elle vient saluer cet engagement quotidien, au-delà des trophées et des distinctions. Cette histoire rappelle surtout l'investissement des femmes et des hommes qui consacrent leur temps à protéger les autres. Professionnels ou volontaires, ils interviennent chaque jour dans des situations parfois difficiles avec le même objectif, sauver, secourir et protéger. Donc une belle fierté pour la Savoie est une nouvelle preuve que derrière chaque intervention réussie, il y a une équipe entraînée, soudée et passionnée. Donc bravo à l'ensemble des sapeurs-pompiers savoyards qui portent haut les couleurs du département et donnent envie à de nombreux jeunes de s'engager à leur tour.
2: Ouais, bravo, bravo, bravo, bravo à Tylan, Julien, Nicolas et Maxime qui sont les quatre qui formait l'équipe savoyarde. Rien que par cet exemple-là, vous donnez des envies aux jeunes. Les sections JSP sont ouvertes pour les accueillir. Donc, bravo. Et en fait, on a d'excellents pompiers, femmes aussi, chez nous en Savoie. Heureusement qu'ils

0: sont là. Voilà, ils interviennent en permanence sur des situations parfois complexes. Et on peut toujours compter sur eux. Et en tout cas, merci. Alors, un petit message aussi, c'est qu'ils passent aussi en fin d'année nous faire la distribution des calendriers. Pensez à eux. Ça leur fait du bien au moral. Même si on les voit pas et qu'on n'en a pas besoin, tant mieux. Mais donner quelque chose, quoi, c'est ça les aide. Et puis ça leur montre un petit peu de reconnaissance de tout leur temps qu'ils consacrent pour être au top. La preuve, c'est une belle récompense là, ce challenge. Donc voilà, merci à vous et bravo encore.
1: C'était du coup l'info positive du jour. Allez, je vous rappelle quoi, la question, quel sommet de Haute-Savoie est accessible en téléphérique depuis le plus haut toit du monde, de l'Europe, voilà. Elle veut pas que je donne d'indices, donc du coup, j'essaye de réduire la question.
0: Tu l'as déjà dit 15 fois.
1: Non, j'ai pas donné le nom.
0: Si.
1: Non.
0: Bon.
1: Non.
0: Bon.
1: Et non.
0: Si, t'as dit Mont Blanc tout à l'heure.
1: Ah, mais c'est pas le nom.
0: Non, c'est pas le nom, mais t'as tourné bien autour.
1: Ah ouais, mais je veux le sommet.
0: Oui,
1: Elle s'appelle comment?
0: Ah oui.
1: Hein?
0: Non, mais moi je la connais, la réponse.
1: C'est à 14h, c'est à 13h ou c'est à 11h?
0: Hein? Peut-être à midi même.
1: Ouais. Allez, avant ça, on va s'écouter l'agenda des événements. Je rappelle, l'agenda des événements, si vous êtes organisateur d'un événement culturel, associatif, du sport, du patrimoine, du tout ce que vous voulez, culinaire, on peut le diffuser dans l'agenda des événements. On peut également être en partenariat avec votre événement. Et en parlant de partenariat, ça me permet de vous rappeler que le 20 et 21 juin prochain à Albertville, à la salle de la Pierre du Roi, aura lieu le Crazy Book Fest, un événement qui est organisé par l'association 100% Romance, durant lequel vous allez pouvoir retrouver notamment les acteurs de Kaamelott en dédicace. C'est un événement en partenariat avec M2S Radio et vous allez pouvoir retrouver demain jeudi à midi l'interview de Sandrine Cop Roussel qui viendra justement en parler au micro de M2S Radio pendant plusieurs minutes afin de vous dire tout ce que vous allez retrouver sur cet événement, mais aussi parler de l'association Génération 100% Romance. Donc ne loupez pas le rendez-vous de demain à midi que vous pourrez retrouver aussi en rediff samedi à midi et que vous pourrez aussi retrouver si admettons vous n'aimez pas le midi, vous pouvez le retrouver sur le podcast, et le podcast sera sur l'application et le podcast justement où vous allez retrouver tous les invités de la rédaction. Allez, l'agenda des événements, un peu de musique et on revient pour vous donner la réponse justement de ce sommet qui culmine assez haut dans la montagne.
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1: L'Asso Handball organise le samedi 13 juin à partir de 19h la 4e édition de la Summer Party à la salle de la Pierre du Roi à Albertville. Dîner dansant avec ALV Animation. Tarif 27€ et 12€ pour les moins de 12 ans. Infos et réservations au 06 40 48 13 33. 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
1: Allez, de retour sur M2S Radio dans l'après-midi M2S. Il est 17h et comme à notre habitude, on va vous donner la réponse de la question du jour qui était: quel sommet de Haute-Savoie est accessible en téléphérique depuis Chamonix et offre une vue spectaculaire sur le Mont Blanc? Et du coup, la réponse est quoi?
2: Bon, j'aurais dit l'Aiguille du Midi.
1: Eh ben non, c'était pas l'Aiguille du Midi.
2: Oh, c'était quoi alors?
1: C'était l'Aiguille du Midi.
2: Eh ben voilà.
1: Qui est perché à 3842 mètres d'altitude. C'est l'un des sites les plus emblématiques de la vallée de Chamonix, hein, l'un des points de vue les plus spectaculaires de tout le massif du Mont Blanc. Depuis le centre de Chamonix, le téléphérique de l'Aiguille du Midi permet de passer d'environ 1000 mètres à près de 3842 mètres d'altitude en une vingtaine de minutes seulement. Lors de sa mise en service dans les années 1950, il était considéré comme une véritable prouesse technique et reste aujourd'hui l'un des téléphériques les plus impressionnants au monde.
2: Non, c'est moins polluant.
1: Ça klaxonne moins.
2: Ouais, c'est moins bruyant.
1: Une fois au sommet, le panorama est exceptionnel. Hein. Face aux visiteurs se dresse le massif du Mont Blanc, point culminant des Alpes avec 4808 mètres d'altitude. Hein. Par temps clair, la vue s'étend sur les Alpes françaises, suisses et italiennes. On peut admirer notamment les grandes Jorasses, le Mont Maudit, le Mont Blanc du Tacul et l'immense mer de glace. L'une des attractions la plus célèbre est le fameux pas dans le vide, une cabine entièrement vitrée suspendue au-dessus du vide qui permet de se tenir au-dessus de plus de 1000 mètres de falaise. Sensation garantie pour les visiteurs les moins sujets au vertige, hein, forcément. L'Aiguille du Midi est également le point de départ de nombreuses courses d'alpinisme prestigieuses. De nombreux alpinistes y accèdent avant de rejoindre la vallée blanche et de tenter l'ascension du Mont Blanc. Elle constitue depuis des décennies la porte d'entrée vers la haute montagne.
2: Oui, et puis c'est aussi un point de ralliement aussi avec l'Italie. On peut faire une continuité avec l'Aiguille du Midi en direction de Courmayeur avec le téléphérique de Heilbronner. On peut dominer toute la vallée de l'autre côté, donc l'autre pan de la montagne. Magnifique, sachez que c'est splendide, quoi. C'est top. Voilà.
1: Ok, très bien.
2: Tu savais pas?
1: Si, si.
2: Ah bon. C'était, ouais, non, franchement, c'est chouette. Moi, j'aime bien y aller. C'est mon coin, un de mes coins préférés. Donc, voilà.
1: Très bien.
2: C'est chouette, hein?
1: Chouette.
2: Ouais, oui. Non, mais c'est beau. Non, mais c'est une prouesse technique, ce qu'ils ont fait. Après, il faut savoir que les câbles, ils sont changés régulièrement, que tout est révisé. D'ailleurs, il y a des fermetures qui sont souvent faites...
1: Éclair.
2: À l'automne, pendant une bonne semaine, voire un mois, pour vérifier toutes les installations pour la période de grande saison. Et puis, quand il y a beaucoup de vent, ça ne tourne pas par des mesures de sécurité. Parce que les câbles, ils ont une certaine tension et ça ne peut pas subir une autre tension avec le vent. Donc voilà, il faut une stabilité quand même.
1: Et les plus courageux peuvent y aller à pied.
2: Et les plus courageux peuvent y aller à pied, bien sûr, tout à fait. Là, par contre, il faut avoir du temps.
1: Et du courage.
2: Et du courage. Et de la santé. Et voilà, après, moi, je fais une petite dédicace à Bérangère parce que la dernière fois qu'on y est monté, elle m'a fait un petit malaise là-haut. Donc mal d'altitude, ça arrive. Pour une Savoyarde, c'est pas forcément facile. Mais voilà, ça fait partie de la vie. Et comme tu disais, le dénivelé, il est assez important. Et en 20 minutes, c'est fait. Donc voilà, très très belles installations, made in France.
1: Donc, c'était l'Aiguille du Midi, la réponse à la question du jour. Allez, on s'écoute le journal. La météo de demain, savoir s'il va faire beau ou pas, si on va pouvoir voir toutes les montagnes depuis là-haut ou pas. Et un peu de musique, et après on se retrouve pour la dernière partie de l'émission.
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3: L'actualité de ce mercredi 10 juin sur M2S Radio. C'est un drame qui avait suscité l'émoi à Albertville le 29 janvier 2025. Un accident qui a coûté la vie à une femme de 87 ans s'était produit sur le parking de l'Intermarché de la rue Pasteur à Albertville. Alors qu'elle traversait une allée, l'octogénaire s'était fait renverser par une voiture. Découverte en arrêt cardio-respiratoire par les pompiers, elle succomba sur place à ses blessures. La conductrice du véhicule était jugée le vendredi 5 juin devant le tribunal correctionnel d'Albertville pour homicide involontaire par conducteur de véhicule terrestre à moteur. Les juges ont condamné la mise en cause à 9 mois de prison avec sursis et ont suspendu son permis pour une durée d'un an. La préfecture de la Savoie a procédé à la fermeture administrative temporaire de l'établissement FC Barber à Frontenex. Cette mesure intervient après un contrôle ayant révélé plusieurs infractions de travail illégal, dissimulation d'emplois salariés et emploi d'étrangers en situation irrégulière. En raison des infractions constatées, l'établissement est fermé pour une durée d'un mois, soit jusqu'au 29 juin prochain.
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3: Le temps sera plus sec demain jeudi. De belles éclaircies seront présentes, accompagnées parfois de nuages, principalement sur les reliefs. Les températures seront relativement stables à 11 degrés le matin et 23 degrés pour l'après-midi. Le soleil se lèvera à 5h46 et se couchera à 21h24. La pollinisation, attention, ce sera rouge pour les graminées et pour le plantain. L'indice de la qualité de l'air sera moyen à Albertville et Ugine.
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1: De retour sur M2S Radio dans la dernière partie de l'émission. Qui dit dernière partie dit forcément info insolite.
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1: L'info insolite sur M2S Radio, parfois la réalité dépasse largement la fiction. Et l'histoire que je vais vous raconter en est un parfait exemple. Direction les États-Unis, où une automobiliste a reçu une amende pour une raison, pour la moins surprenante. Selon le policier qui l'a arrêtée, elle conduisait en tenant son téléphone dans sa main droite. Sauf qu'il y a un problème, c'est qu'elle n'a plus de main droite. En fait, elle a plus de main.
2: Ouais, c'est ça.
1: L'automobiliste en question, c'est Cathy Thomas, sportive handisport et créatrice de contenu sur les réseaux sociaux. Lors de son contrôle routier, un agent lui affirme l'avoir vu utiliser son téléphone au volant, jusque-là rien d'extraordinaire, sauf que l'agent précise qu'elle tenait son téléphone dans sa main droite. Cathy Thomas est amputée et sa main droite n'existe plus. Autant dire que la situation devient immédiatement compliquée. Difficile de tenir un téléphone avec une main qu'on n'a pas. Et c'est même techniquement impossible. Malgré cette explication, pourtant assez solide, elle reçoit tout de même une contravention montant environ $116. Une situation qui aurait probablement laissé n'importe qui sans voix. Heureusement, l'affaire a fini devant la justice et après examen du dossier, l'amende a finalement été annulée. On imagine que les arguments de la défense n'ont pas été très longs à présenter. Cette histoire rappelle qu'une erreur reste toujours possible, même dans des situations qui semblent évidentes. Elle montre aussi l'importance de pouvoir contester une décision lorsque celle-ci paraît forcément incohérente, parce que là, difficile de faire plus incohérent. Franchement, il faut reconnaître que recevoir une amende pour avoir utilisé une main que l'on n'a plus, c'est probablement l'une des verbalisations les plus improbables de l'année.
2: Ouais. Bah après, si le contrevenant, vraiment, c'était un constat physique, je sais pas, tu te ravises déjà. Mais voilà, après, si c'est juste un radar qui constate, bah là, on peut se dire c'est la technologie. Mais là, dans son cas, ça a l'air d'être une arrestation avec contrôle avéré, donc.

0: À un moment donné, il faut savoir mettre sa fierté dans la poche et puis accepter qu'on a tort, quoi. Force de l'ordre ou pas force de l'ordre, faut savoir accepter. Voilà, ça fait perdre du temps à tout le monde et de l'argent. On n'en parle pas de l'argent là, dans cette histoire. Parce que mobiliser les tribunaux pour tout ça, enfin, voilà quoi. Juste une preuve, hein. Il lui
1: Ils
0: manque
1: ont
0: un bras.
1: l'habitude aux États-Unis.
0: Ouais, mais bon, c'est nul quoi. Enfin, voilà, après. Enfin, la personne, elle a pas de bras, elle a pas de bras quoi. Je veux dire, bon.
1: Demain, elle a quand même des bras.
0: Ouais, elle a pas l'avant-bras, donc bon.
1: Et c'est qu'une main, c'est pas les deux.
0: Oui, bah oui, mais bon.
1: Mais c'est
0: Après.
1: difficile de tenir un téléphone, oui.
0: Ouais, bah ouais. Après, il lui faut une prothèse pour tenir son vélo, donc. Voilà, c'est pas. Si elle en a pas besoin pour conduire, elle en a besoin pour le vélo. Mais elle l'avait-elle sur pour le conduire le volant, je pense pas. Donc voilà. D'où la contestation a été facile.
1: Exactement.
0: Mais bon, c'est des choses qu'on voit aussi en France, hein. Faut pas généraliser, hein. Il n'y a pas qu'aux États-Unis, hein, que ça se passe, hein. Ça se passe
1: Non.
0: en France, hein.
1: Il n'y a pas qu'aux États-Unis où ils sont tous foufous.
0: Non,
1: Hein.
0: non.
1: On a des foufous en France aussi.
0: Oui, bien
1: Hein.
0: sûr. Ouais. Bon, après, les personnes qui sont atteintes d'un handicap physique comme ça ont souvent de l'humour aussi, donc c'est les premiers à pouvoir avoir un humour sur leurs handicaps, donc ils sont très forts pour ça, bravo à eux. Mais oui, c'est insolite.
1: C'était voilà l'info insolite du jour. Allez, pour terminer, l'expression, le mot savoyard.
0: Alors, le petit mot savoyard. Oh, celui-là, tu vas bien l'aimer. L'agnole. Mais pas la gnôle,
1: C'est quoi le gnôle?
0: l'agnole.
1: Les
0: Pas la
1: gnôles.
0: gnôle, parce que c'est pas pareil.
1: C'est quoi
0: C'est
1: les
0: pas la même
1: gnôles?
0: chose. L'agnole. Tu connais pas les gnôles?
1: Je sais pas, c'est les mioches?
0: Non.
1: Je sais pas, c'est quoi les
0: T'as
1: gnôles?
0: jamais regardé les gnôles
1: Les
0: dans le ciel?
1: guignols? Je sais pas, non.
0: Les nuages.
1: Oh.
0: Eh oui, les nuages qui parcourent le ciel et la montagne.
1: Oh.
0: Les gnôles arrivent par-dessus la montagne. Il va sûrement pleuvoir, c'est souvent.
1: Eh ben Damien, il nous fera le bulletin météo demain en parlant de gnôles.
0: En
1: Est-ce qu'il y a des gnôles ou des pas des gnôles?
0: savoyard.
1: Voilà, et ça serait original, tiens.
0: Ah, j'aimerais bien hein, un petit spot météo en savoyard, ça pourrait être
1: Hein? Nous
0: sympa.
1: dire s'il y a de la gnôle ou pas dans le ciel.
0: Non, c'est pas l'agneau, c'est pas
1: Oui, bon, il y en a qui vont croire
0: c'est pas
1: si
0: le
1: l'annonce de
0: digestif.
1: l'agnole dans le ciel. Il y en a plein, ils vont être.
0: Ils vont nous l'annoncer à l'envers, arrête.
1: Aïe, aïe, aïe,
0: Ah
1: aïe,
0: là là,
1: aïe.
0: donc voilà, donc le petit mot du jour, c'était les gnôles, qui signifie les nuages, voilà, en savoyard.
1: Eh ben, très bien. Eh ben, c'est très bien tout ça. Encore une belle émission qui nous a fait voyager. Hein. On a été où là? Alors, on était.
0: On a commencé par ta question du jour où on est allé à l'aiguille du midi.
1: Non, il y avait ton gentilé avant.
0: Après, on a eu le gentilé. Oui.
1: La
0: Le gentilé.
1: réponse a été après le gentilé.
0: Oui, d'accord.
1: Voilà.
0: Pas de problème. J'étais là dans l'émission. Il n'y a pas de souci, Alan.
1: Ah, mais t'as abusé sur l'agnole.
0: Ouais, non, non, même pas. Non, mais même pas, parce que j'en bois pas. Je ne bois pas.
1: Je bois pas de nuages.
0: Non. Donc, oui, nous sommes allés à Hauteville-sur-Fier pour nos travaillards et nos travaillardes.
1: Voilà.
0: Ensuite, on a continué notre
1: Avec les
0: petit
1: pompiers.
0: voyage avec nos pompiers savoyards. Ensuite, nous avons ben, été aux États-Unis.
1: Non.
0: Oula.
1: Après les pompiers, on a été à l'aiguille du Midi.
0: Ah, bah, l'aiguille du midi, à ton sommet, si tu veux, enneigé, celui qui est à midi, hein, voilà.
1: Je sais pas s'il est à midi. Si, on en avait parlé dans une précédente
0: Bah
1: émission.
0: oui, il est à midi, le soleil, il est toujours au-dessus,
1: Exactement.
0: à midi, toujours, c'est pour ça qu'on l'appelle l'aiguille du midi. Vous pouvez retrouver cette émission dans un podcast.
1: Cherchez, démerdez-vous, c'est.
0: J'ai pas le jour, je me souviens plus du jour,
1: C'était au
0: mais.
1: début, c'était
0: C'était
1: dans les
0: dans les
1: premiers.
0: premiers, ouais, les premiers après-midi.
1: Alors, je crois qu'on est à 60, hein, donc bon courage.
0: Non, ça se fait. Ensuite, et on a fini avec un petit mot savoyard. Donc après, non, on est allé aux États-Unis hein, pour voir notre automobiliste sans main qui s'est fait verbaliser avec le téléphone à la main. Voilà, et puis on finit avec le petit mot savoyard, les gnôles qui sont les nuages. Voilà.
1: Eh ben, très bien.
0: Moi, je vous dis à demain et je vous souhaite une excellente soirée. Et prenez soin de vous.
1: Et avant ça, on va retrouver, vous pourrez retrouver demain matin. à 6h, la matinale avec Damien et Edouard. Pour la matinale M2S et d'ici quelques minutes à 18h15 et également à 19h15 vous allez pouvoir retrouver aussi depuis la semaine dernière l'actu ciné avec justement les amis du cinéma qui vont vous nous parler d'actu, de coup de cœur, des dernières sorties de la semaine. Et ça va être Caroline qui va nous en parler plus en détail. Donc rendez-vous à 18h15, restez branchés sur M2S Radio, que ce soit sur le 88.4 ou même sur l'application ou même sur le site internet, peu importe. Restez branchés et rendez-vous avec eux, Caroline et Damien, à 18h15 et à 19h15. 45 pour en savoir plus sur les sorties ciné à faire et on se dit à demain. Bonne soirée à l'écoute de M2S Radio.
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0: ça se passe.
1: Exactement.
0: Non.
2: Alors là, je te vois.
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1: L'actualité de ce mercredi 10 juin sur M2S Radio. C'est un drame qui avait suscité l'émoi à Albertville le 29 janvier 2025. Un accident qui a coûté la vie à une femme de 87 ans s'était produit sur le parking de l'Intermarché de la rue Pasteur à Albertville. Alors qu'elle traversait une allée, l'octogénaire s'était fait renverser par une voiture. Découverte en arrêt cardio-respiratoire par les pompiers, elle succomba sur place à ses blessures. La conductrice du véhicule était jugée le vendredi 5 juin devant le tribunal correctionnel d'Albertville pour homicide involontaire par conducteur de véhicule terrestre à moteur. Les juges ont condamné la mise en cause à 9 mois de prison avec sursis et ont suspendu son permis pour une durée d'un an. La préfecture de la Savoie a procédé à la fermeture administrative temporaire de l'établissement FC Barber à Frontenex. Cette mesure intervient après un contrôle ayant révélé plusieurs infractions de travail illégal, dissimulation d'emplois salariés et emploi d'étrangers en situation irrégulière. En raison des infractions constatées, l'établissement est fermé pour une durée d'un mois, soit jusqu'au 29 juin prochain.
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1: Le temps sera plus sec demain jeudi. De belles éclaircies seront présentes, accompagnées parfois de nuages, principalement sur les reliefs. Les températures seront relativement stables à 11 degrés le matin et 23 degrés pour l'après-midi. Le soleil se lèvera à 5h46 et se couchera à 21h24. La pollinisation, attention, ce sera rouge pour les graminées et pour le plantain. L'indice de la qualité de l'air sera moyen à Albertville et Ugine.

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1: Vous écoutez M2S Radio et c'est l'heure de votre rendez-vous cinéma avec les amis du cinéma. Et pour m'accompagner comme toutes les semaines, je suis avec Caroline, chargée de communication de l'association Les Amis du Cinéma. Bonjour.
2: Bonjour.
1: Alors, quel est le coup de cœur de la semaine ?
2: Alors, le coup de cœur cette semaine, c'est Le Vertige. C'est un film qu'on accueille en sortie nationale cette semaine. C'est une animation de Quentin Dupieux dans laquelle Jacques se rend chez son ami Bruno pour lui annoncer que l'humanité tout entière vit dans une simulation. Alors, ce qui est intéressant dans ce film, c'est qu'il va à l'encontre de la technologie avec un rendu d'animation complètement kitsch qui n'est pas sans rappeler les premiers jeux de PlayStation 1 ou les premières éditions des jeux des Sims. Dupieux interpelle ici les spectateurs et se fait le critique des théoristes du complot et des situations folles qu'on peut rencontrer dans nos sociétés. Donc c'est un film tordant qui sort complètement des sentiers battus et que vous pourrez retrouver à partir de cette semaine au Dôme Cinéma à Albertville et au Cinéma Chanteclair à Ugine.
1: Alors, la sortie ciné de cette semaine, on va parler d'un grand personnage historique français.
2: Oui, effectivement, on va redécouvrir Charles de Gaulle avec le film La bataille de Gaulle, l'âge de fer. Donc, on est en juin 1940, la France vient de signer l'armistice. Et au milieu du chaos, on a le général de Gaulle qui refuse de céder et qui tente un ultime pari qui est de convaincre le monde que la bataille de France n'est pas terminée, que la France n'a pas abandonné. Et autour de lui vont se lever des résistants de l'ombre pour défier l'histoire. Donc c'est le premier volet d'un diptyque qui a été très attendu, et qui appréhende avec brio un personnage historique aux multiples facettes. C'est un film vraiment grandiose que vous pouvez retrouver au cinéma Chanteclair à Ugine et au cinéma Gambetta à Albertville.
1: Quels sont les événements de la semaine organisés par les Amis du Cinéma ?
2: Alors, cette semaine, on a le plaisir de proposer une des dernières séances prog qui ose de l'année avant la coupure estivale, donc qui sera autour du film Le Grand Fouquet de Yaonan Liu. Donc, il s'agit d'un récit de jeunesse dans lequel on suit Li Xing, un jeune Chinois de 14 ans qui vit dans le quartier en plein développement du Grand Fouquet. Donc, entre une scolarité un peu compliquée et des relations familiales difficiles, il va fuir et se trouver refuge dans un tunnel. Donc il échappe là à sa vie d'adolescent et devient témoin d'étranges événements. Le Grand Fouquet, c'est un film qui fait partie de ces œuvres où enfance et âge adulte, réalité et onirisme se croisent. Le résultat est transcendant. Et c'est une animation qui aura lieu au Dôme Cinéma le samedi 13 juin à 18h30.
1: Et il y en a un deuxième avec un Tessiné.
2: Exactement, on a un Tessiné, donc c'est un peu un rendez-vous intergénérationnel autour du film Plus fort que moi. C'est un film qui est inspiré d'une histoire vraie dans lequel on suit le parcours semé d'embûches de John Davidson, un jeune homme atteint du syndrome de Gilles de la Tourette. Ce film, c'est un véritable coup de cœur pour nous. Il a un équilibre parfait entre empathie et humour et c'est un biopic qui traite d'une maladie méconnue avec beaucoup de beauté. Donc n'hésitez pas à aller le voir, ce sera le lundi 15 juin à 14h30 au Dôme Cinéma.
1: Et un autre grand événement pour les Amis du Cinéma, c'est l'Assemblée Générale Annuelle.
2: Effectivement, on aura cette semaine notre Assemblée Générale. Donc au programme de la soirée, il y aura bien sûr le bilan de l'année 2025, les perspectives 2026, et puis on se retrouvera autour d'une tartiflette partagée et on pourra échanger ensuite après la diffusion d'un film surprise qui sera présenté en avant-première. Cette Assemblée Générale aura lieu le jeudi 11 juin à 20h30 au cinéma Chanteclair.
1: Et on a également deux films en dernière séance cette semaine.
2: Effectivement, ce sera votre dernière chance cette semaine d'aller voir La Vénus électrique et Histoire parallèle, qui sont deux films qui ont été présentés lors du Festival de Cannes et qui sont incontournables pour cette saison.
1: Voilà, et si vous voulez en savoir plus et également retrouver toute la programmation et l'ensemble des horaires, c'est sur le site internet ami-du-cinéma.com. Merci, à la semaine prochaine, Caroline.
2: Merci.
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1: L'actualité de ce mercredi 10 juin sur M2S Radio. C'est un drame qui avait suscité l'émoi à Albertville le 29 janvier 2025. Un accident qui a coûté la vie à une femme de 87 ans s'était produit sur le parking de l'Intermarché de la rue Pasteur à Albertville. Alors qu'elle traversait une allée, l'octogénaire s'était fait renverser par une voiture. Découverte en arrêt cardio-respiratoire par les pompiers, elle succomba sur place à ses blessures. La conductrice du véhicule était jugée le vendredi 5 juin devant le tribunal correctionnel d'Albertville pour homicide involontaire par conducteur de véhicule terrestre à moteur. Les juges ont condamné la mise en cause à 9 mois de prison avec sursis et ont suspendu son permis pour une durée d'un an. La préfecture de la Savoie a procédé à la fermeture administrative temporaire de l'établissement FC Barber à Frontenex. Cette mesure intervient après un contrôle ayant révélé plusieurs infractions de travail illégal, dissimulation d'emplois salariés et emplois d'étrangers en situation irrégulière. En raison des infractions constatées, l'établissement est fermé pour une durée d'un mois, soit jusqu'au 29 juin prochain.
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1: Le temps sera plus sec demain jeudi. De belles éclaircies seront présentes, accompagnées parfois de nuages, principalement sur les reliefs. Les températures seront relativement stables à 11 degrés le matin et 23 degrés pour l'après-midi. Le soleil se lèvera à 5h46 et se couchera à 21h24. La pollinisation, attention, ce sera rouge pour les graminées et pour le plantain. L'indice de la qualité de l'air sera moyen à Albertville et Ugine.

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1: Vous écoutez M2S Radio et c'est l'heure de votre rendez-vous cinéma avec les amis du cinéma. Et pour m'accompagner comme toutes les semaines, je suis avec Caroline, chargée de communication de l'association Les Amis du Cinéma. Bonjour.
2: Bonjour.
1: Alors, quel est le coup de cœur de la semaine ?
2: Alors, le coup de cœur cette semaine, c'est Le Vertige. C'est un film qu'on accueille en sortie nationale cette semaine. C'est une animation de Quentin Dupieux, dans laquelle Jacques se rend chez son ami Bruno pour lui annoncer que l'humanité tout entière vit dans une simulation. Alors, ce qui est intéressant dans ce film, c'est qu'il va à l'encontre de la technologie avec un rendu d'animation complètement kitsch, qui n'est pas sans rappeler les premiers jeux de PlayStation 1 ou les premières éditions des jeux des Sims. Dupieux interpelle ici les spectateurs et se fait le critique des théoristes du complot et des situations folles qu'on peut rencontrer dans nos sociétés. Donc c'est un film tordant qui sort complètement des sentiers battus et que vous pourrez retrouver à partir de cette semaine au Dôme Cinéma à Albertville et au Cinéma Chanteclerc à Ugine.
1: Alors, la sortie ciné de cette semaine, c'est, on va parler d'un grand personnage historique français.
2: Oui, effectivement, on va redécouvrir Charles de Gaulle avec le film La bataille de Gaulle, l'âge de fer. Donc, on est en juin 1940, la France vient de signer l'armistice. Et au milieu du chaos, on a le général de Gaulle qui refuse de céder et qui tente un ultime pari qui est de convaincre le monde que la bataille de France n'est pas terminée, que la France n'a pas abandonné. Et autour de lui vont se lever des résistants de l'ombre pour défier l'histoire. Donc c'est le premier volet d'un diptyque qui a été très attendu, et qui appréhende avec brio un personnage historique aux multiples facettes. C'est un film vraiment grandiose que vous pouvez retrouver au cinéma Chanteclerc à Ugine et au cinéma Gambetta à Albertville.
1: Quels sont les événements de la semaine organisés par les Amis du Cinéma ?
2: Alors, cette semaine, on a le plaisir de proposer une des dernières séances Prog qui ose de l'année avant la coupure estivale, donc qui sera autour du film Le Grand Fouquet de Yaonan Liu. Donc, il s'agit d'un récit de jeunesse dans lequel on suit Li Xing, un jeune Chinois de 14 ans qui vit dans le quartier en plein développement du Grand Fouquet. Donc, entre une scolarité un peu compliquée et des relations familiales difficiles, il va fuir et se trouver refuge dans un tunnel. Donc il échappe là à sa vie d'adolescent et devient témoin d'étranges événements. Le Grand Fouquet, c'est un film qui fait partie de ces œuvres où enfance et âge adulte, réalité et onirisme se croisent. Le résultat est transcendant. Et c'est une animation qui aura lieu au Dôme Cinéma le samedi 13 juin à 18h30.
1: Et il y en a un deuxième avec un Tessiné.
2: Exactement, on a un Tessiné, donc c'est un peu un rendez-vous intergénérationnel autour du film Plus fort que moi. C'est un film qui est inspiré d'une histoire vraie dans lequel on suit le parcours semé d'embûches de John Davidson, un jeune homme atteint du syndrome de Gilles de la Tourette. Ce film, c'est un véritable coup de cœur pour nous. Il a un équilibre parfait entre empathie et humour et c'est un biopic qui traite d'une maladie méconnue avec beaucoup de beauté. Donc n'hésitez pas à aller le voir, ce sera le lundi 15 juin à 14h30 au Dôme Cinéma.
1: Et un autre grand événement pour les Amis du Cinéma, c'est l'Assemblée Générale Annuelle.
2: Effectivement, on aura cette semaine notre Assemblée Générale. Donc au programme de la soirée, il y aura bien sûr le bilan de l'année 2025, les perspectives 2026, et puis on se retrouvera autour d'une tartiflette partagée et on pourra échanger ensuite après la diffusion d'un film surprise qui sera présenté en avant-première. Cette Assemblée Générale aura lieu le jeudi 11 juin à 20h30 au cinéma Chanteclerc.
1: Et on a également deux films en dernière séance cette semaine.
2: Effectivement, ce sera votre dernière chance cette semaine d'aller voir La Vénus électrique et Histoire parallèle, qui sont deux films qui ont été présentés lors du Festival de Cannes et qui sont incontournables pour cette saison.
1: Voilà, et si vous voulez en savoir plus et également retrouver toute la programmation et l'ensemble des horaires, c'est sur le site internet ami-du-cinéma.com. Merci, à la semaine prochaine, Caroline.
2: Merci.
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